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RCC, du bon son dans la radio Sanford et Towson avec Maula Mou, Mazuma, le son de la Californie sur RCC.

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2: Buongiorno, bonjour, buona giornata a tutti, bonne journée à toutes et à tous. Il est 6 heures passées de quelques secondes. 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

Mondo Grosso sur RCC avec un excellent titre. Très jazzy, très funky. Ce soir, ils termineront la Sainte Restitue du côté de Canenzana. La Binta sera en concert à partir de 20h sur le champ de foire. Et puis d'ici quelques minutes, on retrouvera Domé Bianconi pour parler d'un événement qui a lieu le week-end prochain. À Libre ou à Perte. Mais pour le moment, donc, je vous le disais, la Binta, ils seront ce soir à 20h en concert du côté de Canenzana pour clôturer la Sainte Restitue 2026.

0: Et Gamp pour la Binta sur RCC, ils seront donc ce soir à 20h à Calenza en concert pour clôturer cette Sainte Restitute 2026.
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2: Ah bah ça tombe bien, puisqu'on va en parler sur RCC avec Doumé Bianconi. Bonjour Doumé.
3: Bonjour Anto.
2: Bienvenue aujourd'hui sur RCC pour nous parler de cet événement donc, qui a lieu le week-end prochain. Alors qui sera donc réservé en partie aux scolaires, comme on l'a dit, mais aussi au grand public. Ce sera notamment le samedi 30 mai. Alors d'abord, c'est la combienième édition de cette...
3: La septième.
2: Septième édition. Oui. Gros succès chaque année. C'est devenu, je dirais, avec les rencontres polyphoniques, un rendez-vous récurrent pour le Svelu.
3: C'est ça, c'est devenu un rendez-vous récurrent et un rendez-vous important parce que, d'abord, c'est une manifestation dans laquelle nous croyons quand nous avons lancé le projet. Et puis, il se trouve que, aussi bien les enfants que les écoles répondent à notre demande, puisque chaque année, on a un peu plus d'écoles qui viennent. Cette année, on a Île-Rousse, par exemple, ou Montigel, qui n'était pas prévu précédemment.
2: Alors, c'est bien sûr un rendez-vous populaire, puisqu'on le disait, le samedi, c'est ouvert à tout le public, mais au départ, c'est axé sur les scolaires.
3: Ben, c'est axé sur les scolaires, dans la mesure où, depuis quelques années, nous faisons un travail, je dirais, sur la lecture, d'abord parce que je pense que c'est un domaine important auquel l'école a à faire face, et visiblement les moyens qui lui sont donnés ne sont pas suffisants pour arriver à obtenir des résultats, je dirais, satisfaisants. Donc nous essayons, à notre modeste mesure, d'apporter une aide. Et puis parce que nous aimons la lecture d'une façon générale, que nous voulons faire partager ce plaisir, et que nous sommes convaincus que malgré, je dirais, l'importance aujourd'hui des écrans, des réseaux sociaux, enfin de tous les moyens technologiques de communication, la lecture reste un socle indispensable, y compris pour arriver à se servir correctement de ces nouveaux médias.
2: Ça passe donc par la jeunesse, c'est là qu'on apprend à lire, c'est là qu'on prend plaisir à lire. Et là où c'est intéressant, c'est que donc ce rendez-vous de A Libro Aperto est devenu un endroit où différents éléments de la lecture, que ce soit donc les auteurs, les autrices, illustrateurs, illustratrices, interviennent, et ce qui crée finalement une belle dynamique avec plein d'invités et finalement plein de rendez-vous.
3: C'est ça. Et puis en dehors de... Bon, d'abord, je dois dire que nous bénéficions du cadre exceptionnel de la citadelle, et que pour les enfants, pour certains enfants, et certaines fois même pour certains enfants de Calvi, c'est une vraie découverte, parce qu'on essaye d'utiliser, y compris des lieux qui ne sont pas forcément exploités. Par exemple, la caravane des contes, c'est-à-dire des conteurs qui dépendent de la Falep, qui donnent rendez-vous aux enfants sous le bel ombra qui est au-dessus de la poudrière, c'est à chaque fois un moment absolument, absolument magique. Nous avons l'avantage que le deuxième REP accepte de nous prêter les garages, qui sont un lieu magnifique. Là aussi, c'est un lieu de découverte superbe. Et cette année, on a eu On a eu une petite défection de dernière minute, c'est Tao qui est en travaux et auquel on ne peut pas accéder. Et je dirais presque au pied levé, la mairie a mis à notre disposition le bâtiment K.
2: Le nouveau bâtiment qui a été refait à l'entrée. Hein.
3: Rez-de-chaussée.
2: À côté des garages de la Légion, c'est ça.
3: Le rez-de-chaussée et la salle, et la salle au-dessus. Ouais. Et je dirais qu'à chaque fois, pour les enfants, ce sont des espaces de découverte qui donnent aussi un ton particulier au rendez-vous qu'ils peuvent avoir avec les auteurs et autrices et illustrateurs et illustratrices.
2: Alors le 28 et le 29 mai, jeudi, vendredi, c'est ouvert aux scolaires.
3: C'est ça.
2: Avec un programme spécifique.
3: Alors non, la seule chose de spécifique, je dirais, c'est que pour des raisons pratiques, les animations destinées aux maternelles se font à l'école maternelle. D'accord. Parce que trimballer des petits bouts de 3 ans de Centaure et de Cardel,
2: ça fait une grosse marche pour eux.
3: Ça fait une grosse marche, donc on inverse les choses, on va directement chez eux. Et de la même façon... Pas pour les mêmes raisons, mais pour des raisons de praticité, parce que déplacer les élèves du collège, c'est plus compliqué. ce sont les auteurs, là encore, qui vont travailler au CDI du collège. Autrement, pour le reste, tous les rendez-vous se font dans les différents lieux de la citadelle.
2: Donc, là, samedi 30 mai, animation, jeu, dédicace à partir de 14h. Pour le grand public, qu'est-ce qu'on va découvrir donc sur cette nouvelle édition de Libro Aperto ?
3: Eh ben, alors, ce qui se passe, c'est que d'abord la librairie éphémère, nous y tenons beaucoup, donc nous avons ce partenariat avec la Maison de la Presse de Calvi. La librairie éphémère, elle est installée dès le début de la manifestation, c'est-à-dire que les enfants, même s'ils n'ont pas la possibilité d'acheter, évidemment, puisqu'ils sont en temps scolaire, mais ils voient les livres, ils voient les ouvrages, et ils voient le choix qui leur est offert. Donc, du coup, l'information passe auprès des familles par leur intermédiaire. Et donc, le samedi, la librairie étant cette fois-ci ouverte, comme une librairie normale, le petit plus, je dirais, c'est que tous les auteurs qui sont présents dédicacent leurs ouvrages, et que bien souvent, avec les illustrateurs et illustratrices en particulier, les dédicaces sont plutôt jolies, aussi jolies que les ouvrages qu'ils présentent, et donc sont assez attractifs. Après, nous avons un partenariat avec une association de Bastia qui s'appelle l'association Alpha, qui organise une chasse au trésor dans la citadelle, avec comme thème l'écriture de sa propre histoire au sein de la citadelle. Donc c'est une chasse au trésor qui est à faire avec les parents, avec l'aide, mm-hmm. avec l'aide des parents. Nous avons un atelier de sérigraphie avec, entre autres, Yann Le Borgne, avec lequel nous avons travaillé cette année aux rencontres de chants polyphoniques, et Luki Soprano, vous l'avez cité. Nous avons la ludothèque de Bastia, qui arrive avec ses jeux, et pour certains des jeux d'une taille fort imposante, qui attend les enfants à la poudrière. À la poudrière, toujours, le samedi après-midi, nous avons un spectacle destiné aux jeunes publics. Et nous avons enfin, à côté de la librairie éphémère, un espace lecture bien aménagé, bien scénographié, qui est mis à la disposition des enfants.
2: Et donc de nombreux invités, je le disais, puisqu'il y a notamment Manon Forgeton qui est autrice, Arnaud Debache, auteur-illustrateur, Perrine Boyer, autrice-illustratrice, Barou qui est un auteur, Français Orson, il ne présente plus encore, ce qui est donc autrice-illustratrice, Delphine Perret, autrice-illustratrice, Yann Le Borgne, qu'on a cité, le collectif, alors je ne sais pas comment ça se dit au fait. Hein.
3: Moi non plus.
2: Pays de K2, voilà. Et aussi, assez impressionnant, ce sont donc toutes les maisons d'édition qui sont présentes, hein, avec des noms qui forcément résonnent. Hein. Casterman, Nathan, Actes Sud Jeunesse, Le Seuil Jeunesse, Bayard Jeunesse, Les Fourmis Rouges, Flammarion, Corsica Comics, Hachette Jeunesse, enfin bref. On va tous les citer, hein, tellement. Mais c'est un sacré programme et ça s'est vraiment, vraiment développé d'année en année et offre finalement au public un moment alors, de partage, je dirais, de convivialité, de rêve aussi.
3: Oui,
2: c'est voir tous ces gamins avec ces autrices auteurs. Ils sont tristes, c'est vraiment très beau, quoi.
3: Oui, tout à fait. Et puis après les échos qu'on en a, on a des échos immédiats, je dirais le samedi après-midi, ne serait-ce qu'avec le volume de livres vendus, hein,
2: oui.
3: Ce qui est une donnée importante. Et puis on a une indication qui pour nous est essentielle, ce sont les retours des enseignants. Qui nous disent combien après ils peuvent s'appuyer sur les livres qui ont été présentés, les rencontres qui ont été faites pour redémarrer de nouvelles activités.
2: Oui, et puis en plus c'est vrai que pour les enfants, de voir en fait ces gens en action, leur parler de leurs livres, mais aussi donc les illustrateurs et illustratrices, il y a quelque chose qui démystifie finalement la chose, parce que bon, un livre c'est une chose, on l'a devant soi, on ouvre, on lit, ok, mais de voir les gens qui ont fabriqué ça, ça prend une autre dimension.
3: Oui. Et d'ailleurs, cette année, en plus, on a une maison d'édition qui est spécialisée dans la littérature jeunesse, qui s'appelle Access, qui sera présente sur place. Et donc, il y a aussi cette présentation, je dirais, des métiers du livre. Les enfants peuvent interroger les auteurs, parce que souvent, c'est quelque chose d'assez mystérieux, c'est comment on arrive à écrire un livre, comment on arrive à écrire une histoire, quelles sont les sources d'inspiration et comment concrètement on travaille pour aboutir à l'objet livre.
2: C'est ça qui est magique, qui est très intéressant. Qu'est-ce que, Domé, tu voudrais rajouter à tout ce qu'on a dit concernant ce À Libre à Perte, nouvelle édition?
3: Alors, simplement qu'il est en train de prendre 7 ans, c'est ce qu'on appelle pour les enfants l'âge de raison, qu'il est en train de prendre place dans le paysage local, qu'on espère que ça va continuer, que ça va se poursuivre comme ça et qu'on va pouvoir étoffer les choses. Ce que je voudrais rajouter, puisque RCC est notre partenaire depuis quelques années là-dessus, c'est que est venu se greffer directement et indirectement sur la manifestation le concours À Libre ou Offerte, qui est le concours de lecture oralisée en langue corse, et dont nous avons eu les premiers gagnants, je dirais, gagnants par école, avec certaines fois des membres du jury aussi enthousiastes que les enfants. Je pense en particulier à Étienne Soutsogne, le maire de Lougne, qui faisait partie du jury. De l'école, puisqu'il est parfaitement corsophone, et qui a encouragé avec enthousiasme les jeunes partenaires. Et donc la finale se déroulera, elle, le 19 juin, à l'espace Edmond Siméoni de Lougne, avec toutes les écoles concernées.
2: Un beau moment, bien sûr, à vivre très prochainement, dans un endroit qui a su trouver finalement, eh bien, là aussi, son public, hein,
3: tout à fait.
2: Cet espace, hein, du côté de l'école de Lougne. Donc on donne rendez-vous au public, grand public, hein, puisqu'on rappelle que le 28 et le 29, c'est pour les scolaires. Mais on donne rendez-vous donc à tout le public samedi 30 mai à partir de 14h dans la citadelle de Calvi pour cette 7e édition de À Libre ou à Perte, avec donc des animations, des jeux, des dédicaces. Et donc ça va se passer dans toute la citadelle alors.
3: Alors, ne serait-ce que le jeu de la chasse au trésor, elle se déroule dans toute la citadelle. Après, les trois points essentiels, c'est pas le triangle des Bermudes, c'est le triangle de la lecture,
2: ouais.
3: C'est compris entre le porche d'entrée de la citadelle, puisqu'on utilise les salles du MUDAC et de l'office du tourisme, mm-hmm. le grand garage de la Légion et la poudrière.
2: Merci Domé d'être venu nous parler de cette 7e édition de À Libre ou à Perte. Rendez-vous samedi 30 mai à partir de 14h.
3: Merci beaucoup.
2: Dans la citadelle de Calvi. Epo, à présent sur l'antenne avec un remix de leur célèbre désormais Core et Impeachment.

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0: Bon après-midi à vous toutes et tous qui nous rejoignez.
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